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0: Bah les mecs, hein, on arrête les conneries maintenant. Hein, sérieux, on arrête les conneries. Vous me devez de l'oseille. Moi, j'ai mis de l'oseille, ok? Gringe, tu bouges ton cul et demain, je reviens et je veux mon putain de single. Je veux qu'on me chie un putain de single, ok? Vas-y, viens, on se casse, crête.
1: Ouais, ils m'ont mis la pression, putain. Je te jure, ils me font trop cogiter sur moi-même.
2: En fait, on peut pas faire un single comme ça, faut qu'on fasse un truc qui nous ressemble. Tu sais quoi, si on se concentre tout l'après-midi, on essaye de faire un truc... Comment j'ai faim?
1: Oh putain, j'ai trop la dalle aussi, bordel. J'ai l'estomac qui crie famine. T'es chaud à faire un tour au centre commercial?
2: Ouais.
1: En plus...
2: En plus, ça peut nous donner de l'inspiration.
1: Ouais.

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1: Certaines personnes sont vraiment tiraillées, déstabilisées et esclaves de la société de consommation dans laquelle nous vivons. 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

et couvert en touche. Le logement est aussi équipé d'un ordinateur et d'une imprimante, de téléphone et de répondeur, d'une calculatrice, d'une chaîne vidéo, d'un lecteur CD, d'instruments de musique et de nombreux objets d'art. En plus des peintures et des reproductions, il y a des éléments commémoratifs tels que des vases, des statuettes, photos encadrées et bibelots. La salle de bain contient un sèche-cheveux, une balance, parfois une brosse à dents électrique, un casoir, des meubles débordant de serviettes, shampoing après shampoing, soins du visage et autres produits cosmétiques. Placard déborde de robes, costumes, pantalons, chemises, pulls, manteaux, chapeaux, bottes, basket, ballerines, escarpins, chaussures de marche, chaussures vernis et mocassins. Sans oublier les bijoux, en plus des montres, une bague avec des pierres précieuses et d'autres objets de valeur, on trouve une large collection.

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Tu l'as vu dans Capital, c'est bizarre mais à 16 ans, tu étais plus émouvant. Ils étaient moins cons tes héros, c'était Lennon et McEnroe, c'est peut-être mieux comme ça.

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1: 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Là, mes amis.
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